0: hacer negocios, que esto no es tabú, no debería ser tabú. Ahora, debería estar regulado, sí, y tanto, con límites. ¿El lobismo es malo? Pues no, o sea, yo me reúno con lobbies, o sea, con empresas que te explican sus... evidentemente hay, según qué lobbies, que no me llamarán nunca, ni me han llamado nunca. Pero hay otros que, oye, que te explican su, bueno, pues sus intenciones y evidentemente pues hay algunas cosas que se pueden adaptar, otras cosas que puedes escuchar, algunas cosas que son buenas, otras malas, ya está. Eso no es malo. Cobrar comisiones tampoco es malo por un trabajo. Si es que la cuestión, pues cuando eso ya trasciende pues el delito, el tráfico de influencia, la organización criminal, el blanqueo, yo creo que eso es clave, ¿no?
1: Pues Gabriel Rufián, yo agradezco muchísimo que nos haya atendido esta mañana. Muchísimas gracias.
0: Un placer, gracias.
1: Vamos a hacer una pausa y a reordenar. Primero tu páramo.
2: Venga, que en mayo la Comunidad Valenciana despierta con aroma de azar y ese sol primaveral que te da la vida, porque siempre encuentras tu sitio en el rumor del mar, en el silencio de las montañas, rindiéndose a su gastronomía, empapándote de ese arte, compartiendo esa alegría de su gente en cada paso, y te hace plantear: ¿será esto la felicidad? Comunidad Valenciana, actitud mediterránea.
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1: Dale, páramo.
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1: 9:55 minutos de la mañana, 8:55 en Canarias, en el abierto Lourdes Pérez, Joan Subirats y Antón Losada. Vamos a prorrogar este abierto hasta las 11 de la mañana, porque nos queda todavía muchas cosas por analizar y por contar. De hecho, creo que ha habido una intervención de cada uno de los analistas de esta mañana. Sí tengo que despedir a Lourdes Pérez, porque tanto Antón como Joan seguirán un rato más con nosotros. Lourdes, una última reflexión. Después de haber escuchado a alguien también como Gabriel Rufián, al que se ve, como él ha dicho, jodido.
9: Sí, yo es que me tengo que marchar de redacción. Sí. Poco importa, francamente, el estado de ánimo que tenga el portavoz de Esquerra Republicana. Los socios de Sánchez están muy entrampados, porque claro, después de un discurso que ha sido bastante demoledor, Eso de lo he dicho en la sesión de control, yo tengo admiración por el presidente Zapatero, pero también tengo ojos en la cara, es decir, me he leído el auto y creo que el auto es consistente. Estoy simplificando lo que ha dicho Gabriel Rufián. Claro, la última línea es, bueno, hasta que no se descubra que haya un agurte del PSOE, nosotros vamos a sostener la legislatura. Bueno, tendrán que empezar a calibrar los socios que están apegados a este gobierno, hasta qué punto esa proximidad resulta tóxica o no para sus opciones en las urnas. Para algunos de ellos ya lo está siendo y lo estamos calibrando. Es decir, para el entramado de Sumar, lo dijo Maillo después de las elecciones andaluzas. Y no quería terminar sin dejar pasar una referencia. Ha intentado estar hábil el presidente del gobierno al defender el legado de Zapatero, Irak, que eso enlaza con lo suyo y demás. A mí me sigue pareciendo obsceno que se atribuya al presidente Zapatero el final de ETA en exclusiva. Yo soy vasca y tengo otro relato de esos hechos.
1: Pues lástima que no te puedas quedar para después seguir hablando.
9: Ya lo siento, de verdad que lo siento.
1: Muchísimas gracias, Lourdes. La semana que viene
9: gracias,
1: más.
9: Un placer.
1: Vamos a hacer una pausa. Ahora habrá el boletín que resumirá un poco todo lo que está pasando en el Congreso de los Diputados con esa sesión de control. Y después volveremos con el análisis. Incorporaremos, está aquí ya Ignacio Escolar, incorporaremos a nuevos analistas para seguir repasando lo que pasa tanto en la parte judicial como en la parte política después de la imputación de José Luis Rodríguez Zapatero. Gracias.